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3: Voyez-vous, Bernard vous disait, il y a des gens qui voient les choses comme elles sont et qui se demandent pourquoi. Et puis, il y a des gens qui rêvent les choses comme elles n'ont jamais été et qui se demandent pourquoi pas. J'essaierai
4: d'appartenir
3: à cette deuxième catégorie.
4: Voilà, merci. Nous essaierons aussi d'appartenir à cette deuxième catégorie pour faire la différence, bien sûr. Alhamdulillah. Donc, merci d'avoir choisi les programmes de la radio Sonafrique, Sonafrique NTV, comme tous les samedis à par ailleurs. Live and direct, WPAT, Wall Street, bien sûr. Aujourd'hui, bien sûr, c'est le samedi 3 octobre 2026, 21h05 dans les studios de l'Ajmédia, ici de la Ménias. Sans oublier Alim Tsamba et Adiratu Yassine Dao, les programmes de la radio Sonafrique, Sonafrique NTV. 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Les programmes de la radio Sonafrique, c'est jusqu'à 5h du matin. Première partie de 21h à 22h en français, de 22h à 23h, les programmes de la radio Sonafrique en anglais. 23h à 0h Radio Ansaroudine et des 0h à 5h du matin. Émission à ne surtout pas rater. Donc, il fallait pas continuer, vous l'aurez compris. Octobre rose, bien sûr, nous allons parler, bien sûr, de cette maladie qui ravage plus que même pas mal de maladies telles que le sida. Hein. Alors là, nous parlons du cancer. Donc, il faut tout faire pour les dépistages, je pars un peu partout, c'est gratuit. Il faut en profiter, c'est important. Et c'est un peu malheureux quand même, on en parle tout le moment, on en parle assez souvent, oui, mais surtout sur le mois Dr Raymond, je me dis que ça devait se passer tous les jours que Dieu fait, parce que le cancer, ça fait des ravages, et c'est pas, jusqu'à présent, on n'arrive pas à avoir les solutions qu'il faut pour s'en sortir, mais on peut toujours rester croiser les doigts et savoir que, Inch'Allah, on y arrivera pour... vraiment gagner cette maudite maladie qui est le cancer. Donc d'ailleurs nous allons démarrer avec cette chanson qu'on sait vraiment justement pour en parler, pour dire non à cela. Il faut y savoir qu'il faut voir le docteur à chaque fois que possible. N'attendons pas toujours les derniers moments et ça peut être un peu trop tard. 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

0: T'as même voulu te faire ma mère, hein. T'as commencé par ses seins. Et puis du poumon à mon père, tu t'en souviens?
1: Ouais, c'est pas juste les femmes, hein. Ça arrive aussi à tout le monde, donc il faut juste tout faire pour, à chaque fois que possible, aller voir le docteur. Mieux vaut prévenir que guérir.

0: Jonas en garde, qui est le prochain? Personne. Et c'est malheureux quand même. Mais continuons de se battre. 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
1: Les concerts ne méritent pas ma considération. Je ne lui consacre pas ma vie. Je ne pense pas que c'est quelque chose qui doit me définir.
2: Je me réjouirai vraiment le jour où j'en aurai fini avec le cancer. Ce sera pour moi le jour de la délivrance.
1: Si on m'a donné l'occasion d'écrire une lettre au cancer...
2: Cancer, tu n'es pas le bienvenu chez les humains et les animaux. Tu n'as pas besoin de terroriser autant les gens. Et peux-tu te rendre plus facile à surmonter?
1: Cancer, tu es entré dans ma vie avec ton propre agenda caché. Je te prie de me dire ce que tu es. Je te demande très humblement de me dire combien de temps tu vas rester. Tu t'es complètement rebellé contre moi.
2: Je me souviens exactement de ce jour, car j'ai ressenti une vive douleur au sein. Le sein gauche.
1: Ma fille adolescente qui me suit toujours, elle m'a suivie dans ma chambre à mon retour du travail. Et pendant que je me déshabillais, j'ai enlevé naturellement mon soutien-gorge, comme toute femme le fait. Et c'est ce geste qu'on fait quand on enlève le soutien-gorge. J'ai senti quelque chose de dur dans mon sein gauche.
2: Lorsque le médecin m'a dit que c'était le cancer, je suis immédiatement passée en mode combat.
1: Quand vous avez le cancer, votre décision ne compte pas. Presque tout vous est imposé.
2: Le traitement est dur pour mon corps. Cela change le physique et parfois vous prenez du poids. Parfois vous perdez du poids, mais moi j'ai pris du poids.
1: Vous perdez la saveur des aliments et vous avez chaud. Vous transpirez.
2: Votre teint devient plus foncé, vos ongles deviennent plus foncés, votre corps est attaqué, mais vous devez vous rappeler que c'est juste pour une période. Ça va passer.
1: J'ai eu tellement de compliments avec mon crâne chauve que je me suis dit, non, je vais le laisser comme ça. Donc même après le traitement contre le cancer, je vais rester chauve.
2: Mon bras gauche ne fonctionnait pas, car j'ai dû subir une dissection des aisselles. Et la semaine où j'ai pu le tendre complètement, j'ai fait une publication à l'instant. J'étais heureuse. J'étais sur un nuage.
1: Pensée positive égale vie positive. Je porte toujours mon rouge à lèvres, comme vous pouvez le voir. Mon trousseau de maquillage est toujours prêt. Je ne peux pas être stressée par le cancer et ensuite paraître laide.
0: Voilà. Donc, il faut surtout pas baisser les bras. Il faut toujours se battre. Et surtout pas de stress. 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Bien sûr, 21h13 dans les studios de l'Esmédia. C'est de la Ménia. Son jubilé, Alim Sam, Radio Radio Sendao. Et oui, la vie est belle.
3: Bonsoir Hélène, je merci pour l'invitation. 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

Et l'autre me disait, comment tu oses dire que Ella, la vie est belle? Elle a répondu, effectivement, la vie est belle, quoi qu'il en soit. Parce qu'on n'est pas en contrôle, c'est le bon Dieu qui est en contrôle. Elle a souhaité, la vie est belle.

Dans son truc, il faut juste comprendre que oui, c'est le bon Dieu qui est en contrôle. Il est en contrôle. Il gère. Le bon moment, Inch'Allah, tout ira bien. Comme vous l'aurez souhaité.

Merci à notre jeune frère Moduli qui fait un travail en tout cas remarquable dans la communauté africaine. Merci à Moduli.

0: Guinée. À présent, le journal avec Rebecca Lyon, ce que je vous propose d'écouter.
1: Bienvenue, chers auditeurs, chères auditrices de Sounou Afrique 1 TV, Sounou Afrique Radio. C'est l'heure de votre édition d'information qui regroupe les actualités qui se sont déroulées tout au long de la semaine. Votre rendez-vous hebdomadaire, c'est maintenant. Et on entame notre journal de la semaine au Maroc. Le roi Mohamed VI a nommé le mardi 29 septembre 2026 Fatima Ezzahra El Mansouri au poste de chef du gouvernement après la victoire de son parti aux élections législatives de la semaine dernière, selon un communiqué du cabinet royal. C'est une première historique et un symbole fort. Au Maroc, elle devient la première femme à accéder à ce poste. Toujours au Maghreb, le ministre tunisien des Affaires étrangères, Mohamed Ali Nafti, a appelé lundi à une révision en profondeur des mécanismes de décision du système multilatéral lors des travaux de l'Assemblée générale des Nations Unies à New York. Représentant de la Tunisie lors des débats de haut niveau de l'AGNU 81, le chef de la diplomatie tunisienne a plaidé pour une évolution de l'architecture multilatérale internationale. Il a notamment mis l'accent sur la nécessité d'assurer une représentation géographique plus équilibrée au sein des institutions internationales. On poursuit. L'opposant et ancien premier ministre guinéen Sidya Touré est décédé cette semaine et il sera inhumé en Côte d'Ivoire le vendredi 2 octobre. À la suite du décès de Sidya Touré à Paris le 25 septembre dernier, sa famille a fait le choix de l'enterrer dans le pays où il a réalisé l'essentiel de sa carrière administrative et où il vivait en exil depuis près de 5 ans. Une inhumation dans son pays natal était inconcevable en raison des humiliations qu'il a subies de la part du pouvoir guinéen, affirme un cadre de son parti dissous en mars dernier. L'arrivée du corps de Sidya Touré à Abidjan est prévue le vendredi 2 octobre. Allons en République démocratique du Congo à présent. Des laboratoires mobiles pour accélérer le dépistage d'Ebola à Butembo, dans l'est de la République démocratique du Congo. La lutte contre l'Ebola s'appuie désormais sur des laboratoires mobiles. Déployés au plus près des centres de traitement, ces dispositifs permettront désormais de réduire fortement le délai nécessaire pour obtenir les résultats des tests. Le laboratoire installé fonctionne depuis 2 semaines. Des techniciens de l'Institut national de recherche biomédicale y préparent et y analysent des échantillons de sang afin de détecter le virus. Toujours en République démocratique du Congo, cette semaine, 17 morts dans le crash d'un avion à Kenge. Dans les deux principaux responsables de la justice militaire ce vendredi 25 septembre. Dans le crash d'un Antonov à Kenge, dans le Kwango, les 17 occupants de l'appareil ont également péri. Les causes de l'accident restent toujours inconnues jusqu'à présent. Allons en Guinée-Bissau à présent. Ombalo annonce sa candidature à la présidentielle. Moins d'un an après avoir été renversé par un coup d'état militaire, l'ancien président bissau-guinéen Oumaru Sissoko Ombalo a annoncé sa nouvelle candidature à l'élection présidentielle prévue le 6 décembre, alors que la transition a été marquée par l'adoption d'une constitution par référendum. On poursuit au Mali à présent. L'ONG Amnesty documente des cas d'assassinat et de torture commis par l'armée et le groupe Warner. Nul n'est épargné, c'est le titre du rapport publié le mardi 29 septembre 2026 par Amnesty International qui a enquêté sur des cas de meurtre, de torture et de disparition forcée attribués à l'armée malienne et à ses supplétifs russes du groupe Warner devenu Africa Corps. L'ONG de défense des droits humains a interrogé des victimes et des témoins d'opérations militaires menées entre juin 2023 et décembre 2025 dans cette localité des régions de Tombouctou, Ségou et Mopti. Plusieurs de ces cas avaient été révélés par RFI. Amnesty dénonce des crimes de guerre. Allons en Éthiopie. Les combats s'intensifient entre l'armée fédérale et les rebelles du Tigré dans le nord du pays. Une semaine après l'annonce d'une nouvelle coalition de groupes armés Opposé aux autorités fédérales du Premier ministre Abiy Ahmed, les combats se poursuivent dans le nord du pays entre l'armée fédérale et les rebelles du Tigré, les forces du TPLF et leurs alliés. Ces combats se sont même intensifiés ce week-end du 26 au 27 septembre sur plusieurs fronts. Au Nigeria, plus de 80 personnes disparaissent lors d'une nouvelle vague d'enlèvement de masse. Au nord du Nigeria, plus de 80 personnes ont fait l'objet d'une nouvelle vague d'enlèvement de masse au cours du week-end du 26 au 27 septembre. Des femmes et des enfants de communautés rurales ont été visés lors de deux attaques de groupes criminels appelés bandits dans les États du Niger et de Zamfara. Ces villageois isolés sont régulièrement pris pour cible malgré les opérations de sécurité mises en place par les autorités nigérianes. Parlons ONU à présent. L'Organisation des Nations Unies, le Soudan, dénonce l'ingérence des USA, des États-Unis, sur le visa d'Al-Muram. Le ministre soudanais des Affaires étrangères, Moheldim Salim Hamed Ibrahim, a critiqué lundi les États-Unis pour avoir refusé de délivrer un visa au chef de l'armée, le général Abdel Fattah Al-Burhan, afin qu'il puisse assister à l'Assemblée générale des Nations Unies, tout en appelant à la fin du soutien étranger qui alimente la guerre civile dans le pays. Deux fusillades ont endeuillé l'Afrique du Sud ce week-end, tuant 27 personnes, 17 à Johannesburg et 10 au Cap au total. La police dit avoir lancé des chasses à l'homme et mobilisé des unités spéciales de recherche dans un pays qui enregistre environ 60 homicides par jour. Le bilan est très lourd, 17 morts et 15 blessés. Les autorités sud-africaines ont pris l'affaire et affirment qu'ils ont lancé la chasse à l'homme pour retrouver les suspects qui ont pris la fuite immédiatement à bord des deux véhicules non identifiés. Au Burkina Faso, le Burkina Faso a inauguré lundi à Ouagadougou sa première raffinerie d'or, une infrastructure présentée par les autorités comme une étape majeure vers la transformation locale de cette ressource stratégique. Baptisée Raffinor BF, la première raffinerie d'or du Burkina Faso sera inaugurée à Ouaga 2000 sous le patronage du président du Faso, le capitaine Ibrahim Traoré, selon le ministère chargé des mines. Allant au Kenya, à Nairobi, des représentants des populations autochtones d'Afrique, d'Asie et d'Amérique ont dénoncé cette semaine l'accaparement de leur territoire par des gouvernements, des entreprises et des ONG au nom de la préservation de l'environnement. Défendre les modes de vie ancestraux des peuples autochtones et leur accès à la terre, c'était l'une des thématiques du congrès Notre Terre, Notre Nature qui s'est tenu la semaine dernière du 21 au 25 septembre à Nairobi, la capitale kényane. Une soixantaine de représentants des communautés autochtones d'Afrique, d'Asie et d'Amérique latine et du Nord ont pu se rencontrer, échanger sur leur lutte et leurs moyens d'action. En Zambie, à présent, les voix critiques semblent toujours dans le viseur des autorités. Un mois et demi après l'élection présidentielle et législative contestée du 13 août, ce lundi 28 septembre, après les arrestations récentes de plusieurs membres de l'opposition, l'archevêque catholique de Lusaka, Alick Banda, voix critique du président Hakainde Hichilema, a été à son tour convoqué par la police anti-corruption. Ouvrant la page sportive de cette semaine à présent, cette semaine a été marquée en Afrique par les éliminatoires de la CAN 2027, démission de Carlos Queiroz, sélectionneur du Ghana. Un mois après avoir accepté de prolonger son mandat à la tête du Ghana malgré sa première démission post-mondiale 2026, Carlos Queiroz a finalement quitté les Black Stars sur fond de résultats décevants en qualification pour la CAN 2027. Toujours dans les éliminatoires de la CAN 2027, la colère contre la Fédération centrafricaine après le faux départ des Fauves. Après deux défaites d'entrée lors des éliminatoires de la CAN 2027, une centaine d'anciens joueurs et de supporters ont manifesté à Bangui pour dénoncer la gestion du football centrafricain, réclamer le départ du président de la fédération et du sélectionneur et exiger des moyens pour relancer les clubs et infrastructures. Le championnat du monde de cyclisme 2032 attribué à l'Inde. Le championnat du monde de cyclisme a été attribué ce mercredi 23 septembre à Pune, ville de l'ouest de l'Inde, une première pour le pays le plus peuplé au monde. La candidature de Pune a été préférée à celle de la ville néerlandaise de Groningen, qui se consolera avec l'édition 2034 selon un vote du Congrès de l'Union cycliste internationale à Montréal, où ont lieu les mondiaux en ce moment. Enfin, pour conclure cette page sportive, athlétisme, le perchiste Armand Duplantis renonce à la saison en salle 2027. Le perchiste star a annoncé vendredi qu'il renonçait à la saison en salle, y compris au championnat d'Europe de Valence en Espagne en mars, afin de préparer la saison en extérieur. Voilà ce qui en est, pour ce qui en est, madame, monsieur, de votre édition d'information de la semaine qui regroupe toutes les informations qui ont fait fort tout au long de la semaine. Merci de nous avoir suivis, merci pour votre fidélité. Un coucou à toute la communauté de Sounyafrique TV, Sounyafrique Radio qui nous suit depuis les États-Unis. Merci de toujours nous faire confiance pour vous informer. L'information continue. C'était Rebecca Mfono à votre micro. Et quant à moi, je vous dis à très bientôt.
2: Merci Rebecca.

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2: Effectivement, je vous disais dès le début des programmes de la Radio Sud Afrique, oui, Octobre Rose, pour, pourquoi pas, donner des conseils, des dépistages gratuits pour lutter contre le cancer du sang. De l'autre côté, avec nos confrères d'Afrique Midium, nous proposons d'écouter bien sûr.
3: Aujourd'hui, d'Octobre Rose, une campagne annuelle de communication destinée à sensibiliser au dépistage du cancer du sein partout dans le monde. Au Sénégal, la Ligue sénégalaise contre le cancer, la LISCA, dans le cadre de ce programme, mène de grandes opérations de sensibilisation à Dakar et en région. Nous avons le plaisir de recevoir sa présidente, Dr Fatma Guenouna. Merci d'être là.
4: Merci beaucoup de m'avoir invité.
3: C'est un plaisir de vous recevoir à chaque mois d'octobre sur Médian TV Afrique.
4: Merci beaucoup.
3: Alors, docteur, dites-nous, pourquoi est-il si important de mener ces actions de sensibilisation?
4: C'est important, surtout au Sénégal, parce que quand on, les premiers cancers au Sénégal, ce sont les cancers gynécologiques. Et maintenant, le cancer du sein est devenu le premier cancer. Il faut beaucoup sensibiliser pour que les gens puissent adhérer à ces, au dépistage par la mammographie ou adhérer aux consultations.
3: Et est-ce qu'en général, on peut dire que les femmes au Sénégal et en Afrique, de manière générale, tardent à se faire dépister?
4: C'est ce que nous voyons auparavant, parce que les malades nous arrivaient dans 80% à des stades tardifs où on ne pouvait que les accompagner malheureusement vers la mort. Mais de plus en plus quand même, nous voyons des femmes qui viennent très tôt et nous voyons même des cas de cancer diagnostiqué à la mammographie et vraiment de très petite taille. Ça, c'est ça qui nous réjouit quand même. Et que les femmes commencent à adhérer aux journées de consultation. Là, nous sommes aux environs de 1000 bons distribués de mammographie subventionnée. Et je vous dis que la journée de dépistage que nous avons organisée le 5, nous avons pu consulter 1135 femmes. Ça veut dire qu'elles adhèrent à l'appel que la Ligue leur fait et elles ont confiance de venir se dépister.
3: Et quels sont les chiffres pour le Sénégal pour les personnes atteintes du cancer du sein?
4: C'est environ 1588 nouveaux cas par an.
3: Et est-ce une maladie en progression ou en recul dans le pays?
4: On ne peut pas dire que c'est en recul, non, en progression, parce qu'il y a beaucoup plus de femmes qui sont diagnostiquées depuis que nous faisons les campagnes de sensibilisation et que la Ligue va dans des coins reculés du Sénégal pour informer, pour examiner ces femmes-là.
3: Et on note des disparités entre certains pays. Peut-être le cas du Sénégal ne peut pas être similaire à celui du Gabon. Quelles sont les différences?
4: Oui, en fait, ce sont des moyens que peut-être l'État met dans ce dépistage, dans la sensibilisation. Je pense que par rapport au Gabon, c'est différent parce que c'est une fondation de première dame qui s'en occupe, alors qu'ici, la Ligue, ce sont des bénévoles, nous sommes une fédération d'associations et nous ne vivons que dedans. C'est différent.
3: Et vous l'avez dit tout à l'heure, vous êtes dans la sensibilisation de manière générale. Quelles sont les actions que mène la LISCA?
4: Déjà, ce que nous avons commencé à faire déjà au début, parce qu'Octobre Rose, cette année, nous sommes à notre 10e édition, nous avions commencé par sensibiliser, leur parler du cancer pour que les femmes n'aient plus le cancer comme tabou, parce que avant c'était tabou de penser, de parler du cancer. Maintenant ce tabou est enlevé, elles adhèrent, elles posent des questions. C'est important. Nous organisons des journées de dépistage pendant Octobre Rose, 3 dépistages à Dakar et 2 décentralisés. Et c'est ce que nous fait prendre en charge des malades. Et en dehors d'Octobre Rose, nous menons des activités de sensibilisation, de formation, parce que au Sénégal, nous savons que les femmes vont consulter d'abord les sages-femmes. Donc, nous avons commencé à former les sages-femmes d'État aux techniques de dépistage des cancers du col de l'utérus et on leur montre aussi comment bien palper les seins et elles organisent après des journées dans leurs consultations hebdomadaire, une journée de dépistage. C'est important. Nous avons formé 1200 sages-femmes et quand même réparties dans 24 districts sanitaires.
3: Ce qui est important, et depuis le 1er octobre au Sénégal, la prise en charge de la chimiothérapie pour les cancers du sein et du col de l'utérus est désormais gratuite. Votre appréciation sur cette mesure?
4: Je pense que c'est que le président de la République...
2: Voilà, le président de la République, c'est important. Il faut que les gouvernements puissent accompagner oui, la santé, l'éducation... Et pas mal d'autres, mais sur ce cas-ci, le cancer, c'est important. C'est le cas au Sénégal, mais un peu partout aussi en Afrique et partout dans le monde. Et je ne cesse d'aller, il faut surtout pas baisser les bras. Il faut aller à chaque fois que possible voir les docteurs. Hein, des dépistages gratuits, comme on dit assez souvent, pour lutter contre le cancer, c'est un peu partout. Et la santé, pardon, la santé avant tout, c'est important. 21h49 minutes dans les studios de l'Esmé Ndiagne. C'est dit la manière, sans oublier à l'une, sans va dire du Yassendao. 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

Alors c'est le grand Salif qui a été à Tonton, hein, et Octobre Rose, oui, il faut surtout pas baisser les bras, il faut surtout pas aussi Ness, il faut surtout pas non stress, quoi qu'il en soit, savoir que c'est possible, hein, on peut s'en passer, il faut aller voir les docteurs, il faut aller faire les dépistages, hein, et rester forte, et sachant que Inch'Allah, ça va aller.

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Bonsoir Alain, je remercie pour l'invitation. Tout d'abord, permettez-moi de saluer les auditrices et auditeurs dans le cadre de la campagne de sensibilisation pour mieux répondre aux attentes de notre clientèle. Nous sommes revenus

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1: Bonsoir Réna, je remercie pour l'invitation. 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
1: 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que ça nous nous dal et donc lo xamna ni yak nu lu bari te fu nek ni bon mi continuer di taw ba école di repousser man ko donc vraiment la situation n'est pas encore en fo xamna ni mën na nek ni jall 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
0: 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Mais d'ailleurs, maître Fofla est venu, c'est-à-dire, pour nous vraiment comprendre, Théoul, tu as dit que tu as dit que tu as dit que Théoul, les gens sont allés voter Trump. Je ne sais pas ce que tu as dit. 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
0: Je veux dire, Nguru, Trump. En tout cas, les gens doivent faire... Il faut que les gens fassent très, très attention.
1: Et donc, surtout, nous savons que nous avons une carte verte. Les infractions, nous avons une carte verte. 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

0: Voilà, donc Amna Ben Sambou Bohamnani, donc oui, Kenya Ramnani, le grand historien, dont est Manmom, Ramnani de Mokomere. Ramnani de Mokomere. Mais nous avons eu l'auditeur parce que nous avons eu des fans. Et puis nous avons eu l'auditeur, nous avons eu l'auditeur. 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
1: 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Moi, je vous dis la réalité des choses. Nous ne pouvons pas faire des dégâts, nous ne pouvons pas faire des mères, nous avons beaucoup d'amis. Parce que nous connaissons que comme elle a agi, nous avons beaucoup de casquettes. Donc, je sais que dans le monde, il y a eu des casquettes, je sais que je peux vous parler de PASTEF. Mais je sais que nous avons des dégâts. C'est juste mon nom. Nous avons beaucoup de dégâts. 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
1: Montré cher Aline Badar, yow personnellement yow xam nga ni Ousmane gëmul institution. 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Je vais vous dire une chose, la chose la plus facile au Sénégal et dans le monde, c'est de s'opposer à Ousmane. 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
1: 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En temps normal, Simba Kat la waron doon.
0: Guy Mari Sagna.
1: Non, déggo man la Guy Mari. Déggo man la dans un pays normal waruñu ko bayyi dans l'espace public.
0: Un patriote comme Guy Mari Sagna.
1: En quoi Guy Mari
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1: a un signe de patriotisme.
0: Nga taxé ko de Simba Kat wala
1: mais Guy Mari Sagna est-ce qu'il est sénégalais? Man je me demande parce que xamul tax ma la koy laaj. Mais une personne qui ose déposer comment j'ai encore une loi référendaire pour que la Casamance puisse obtenir son indépendance, je me dis que cette personne-là n'est pas digne d'être un Sénégalais. Motax man la est-ce qu'il est un Sénégalais? Parce que toute personne qui divise la nation, je me dis que tu es un traître de la nation.
2: C'est important. 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
3: bon fi ngay danalé rek lay commencer mon ami Aline bonne solution je pense que la personne may ki ñuy cité muy Ousmane Sonko jot na nous proposer ben livre tout des solutions. Et je pense que c'est un livre-programme, si nous nous rendons de base. Et lol, c'est dès longtemps peut-être, ou bien aux prémices, on va dire, de sa venue dans l'espace politique. C'est nous proposer le fameux livre-solution. Si Birnak, bon, à poser aussi l'une, quand je ne pense pas que silence en vie, c'est dû peut-être à une recherche de solutions, vu les situations actuelles que nous sommes, à laquelle nous sommes confrontés, et dans laquelle nous sommes aussi. Donc, il y a un compte à l'opéré, n'est que Tibir, du coup de nous. Je pense que tout simplement Ousmane, comme Nico Dawada Orerek, est peut-être en train de se remettre en question. Parce que quoi qu'on puisse dire Tamit Aline Badara, man Madjamal Diagne, bon, on le connaît, c'est un journaliste reconnu, connu. Mais que Nico Khamantani, dans le domaine de l'information, Mouno Natablé, peut-être parfois, n'est que Dina Ladjok ait information, il y a Khamantani Dangaye Dorbogisko. Amna crédibilité journalistique, manam. Donc, il y a un mot. D'ailleurs, nous nous berrons, Djamalé Kotchiwaji. Et lu bari yoy commencé na depuis mën len wax si fond politique yi après nous dem ba constater né effectivement fond politique yi peut-être amna et au-delà sax protocole de Cap Manuel bi hein bokon na si ñu xamanteni tel non len nuko annoncer à l'époque nous jugé fofu aussi waxaton nañu un peu mën len wax si ay peut-être certains acquaintances de Ousmane et des forces peut-être extérieures notamment des Indiens. Il y a une aussi si séparation entre moi et le président de la République. Il y a aussi à travers peut-être certaines convention ou bien certains partenariats qu'il y a eu à signer, en engageant bien sûr la signature du Sénégal, il a eu peut-être à recevoir certaines sommes et à les peut-être envoyer vers le Canada. C'est ce qu'il y a d'informations. Mais si vous voulez dire, je vais vous dire, parce que bon, Ousmane Sonko nous a vendu, on va dire, une image de guide de la révolution, de sauveur, de don de soi pour la patrie, d'une personne peut-être souverainiste, ancrée dans ses valeurs, peut-être héritée, peut-être de ses aïeux, et surtout héritée peut-être à travers, on va dire, le parcours du Sénégal. Quand je parle de parcours, je parle du parcours historique. Donc Ousmane Sonko, comme je l'ai dit, le guide, le sauveur, Mousselbi, l'homme de la situation, l'homme qui va venir aujourd'hui, peut-être, amener le Sénégal vers des, peut-être, contrées plus verdoyantes, etc. Si je l'ai dit, Ousmane Sonko, il veut sortir du Sénégal, exilé où, bon, je vais vous dire. Et ce n'est pas ce que je veux. Parce que lui, il nous a vendu ce fameux slogan du patriotisme. Un patriote, c'est quelqu'un qui reste ancré, comme je te l'ai dit, aux valeurs peut-être de sa nation, de son pays. C'est une personne qui prône aujourd'hui les valeurs et la vision de son pays et de sa nation. C'est une personne surtout qui s'affirme, et quand je parle affirme, moi, de façon identitaire, et qui renvoie, on va dire, toutes ses démarches à sa patrie et à sa nation. Madame, le poulou khamantani, mon démarche, des délouards, c'est patrie, des délouards, c'est nation. Donc Ousmane Sonko bobu non ak déjà peut-être projet politique vous mettre en place xamné vision la nous proposer won vision à long terme pour changer le Sénégal ak tout simplement tous les militants qui sont derrière lui, parce que tout simplement faut le dire, Ousmane Sonko aujourd'hui fait partie des leaders politiques les plus populaires du pays. Il a capitalisé énormément d'espoir, il a énormément de militants, énormément de sympathisants. Donc Ousmane Sonko bobu tay bu xey souba en douce, d'après les informations de Madjambal, les mingir traités di dealer en douce wala di tégaté ay protocole, parce que mom da bëgg ay protocole souterrain dans le but de quitter ce pays manam pour dem si ben dëkk bu ñu wax dem dëkk ji fof mom ak ñabotam moy que Ousmane Sonko a trahi sa conviction initiale moy limu gëmon dès le départ. Mais surtout aujourd'hui c'est un, faut le dire, chef, un commandant de bord qui est en train de quitter le navire. Ce qui est très important. Mme Aline, tu sais ce qu'il y a? Tu es le capitaine d'un bateau. Nous devons aller sur le bateau. Tu devrais aller à Napiti ou aller au Sénégal. Tu devrais aller dans une ville. Mais c'est tout par bateau. Nous devons aller sur le bateau. Le problème est que tu n'as pas fait. La vague n'a pas fait. Tu peux dire que la tempête n'a pas fait. La catastrophe naturelle n'a pas fait sur le bateau. Tu, Aline, en tant que chef de navire, nga jël sa bouée de sauvetage, jël sa gilet de sauvetage, tëmbal ko ci biir geej gi, yow nga ciop bay gal gi dem sa yoon. 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
2: Est-ce que lool mëna nekk aussi?
3: Waaw, aussi il faut se poser la question. Madame, mel information faut nous analyser ko. Parce que tay lool non ce serait très grave pour une personne comme je vous l'ai dit qui nous a vendu un fameux slogan de don de soi pour la patrie, de patriotisme, d'ancrage aux valeurs patriotiques. Une personne qui nous dit aimer le Sénégal plus que tout. Madame ni Staline, à l'époque de l'URSS, Staline, boko lajone Staline yow kan nga bëgg wala kan nga nom mille man URSS Ousmane Sonko bobu la du jaayat. Madame gëm nañu c'est une personne qui a dédié sa vie aujourd'hui au développement de sa patrie, mais surtout au rayonnement de sa patrie. Koku bu xey suba ci information yi nu jot nu ñu dafa bëgg genn patrie bobu non bi xamantene moko jox lepp def ko kimu don ba tay bu ne Ousmane Sonko nu meun ko répertorier dans les annales am fuñ ko rattaché patrie bobu moko jox muni day quitter patrie bobu pour dem benen deuk moy que c'est un commandant de bord qui veut quitter le navire en pleine mer en pleine tempête meunen wax marine de lol nak je pense que ça nous boudé deug la
1: oui.
3: Ça nous démontre encore un autre aspect d'irresponsabilité de Ousmane Sonko. Parce qu'il n'a jamais été responsable, comme Nico Daouda waxé. Mais bu lolu amé tamit moy que Ousmane Sonko nak c'est une personne très complexe ou bien un personnage très complexe. Manam lan la bëgg à la fin? Parce que yow ñew nga ci dëkk bi né nga am nga projet, am nga solution, am nga digaté nga nit yi ñen ni ñak seen bakken, ñen ni ñak seen ay bien, ñen ni ñak ci seen ay position, ñen ni ñak ci seen aduna moy ñi dé les fameux. Bon, non, nous sommes martyrs. On va dire les femmes mortes, les personnes qui ont été peut-être sacrifiées par la politique, peut-être non contrôlée de Ousmane Sonko. Nous sommes là, nous sommes là, nous sommes là, peut-être ce parcours politique, dommage qui nous créé, et dommage qui a impact sur le Sénégal. Nous portons le haut pouvoir. Texte, nous avons donné 2 ans, vous savez, tu as été le chef du gouvernement, madame, deuxième poste clé en termes de. Peut-être de fonctionnement dans ce pays. Texi yow nous jaglel peut-être mën nañ wax ay pouvoir démesuré en tant que premier ministre. Nous jugé fof tu as la majorité parlementaire. Mais aujourd'hui entre le pouvoir exécutif, le pouvoir judiciaire et le pouvoir législatif, yow am nga ci ben pouvoir yoy muy le pouvoir législatif, mu nek aussi un pouvoir très important parce que sans elle le fonctionnement du pays peut-être ne peut se faire, faut le dire. Nak ta constitution mom joxna do le président mais joxna tamit do le peut-être mën nañ wax parlement bi. Yow nga ni lolou yeb dang koy baye ne da ngay dem non lolou fokk déjà mu am peut-être la confirmation du principal concerné moy Ousmane wala ma gis ay papier manam ay lettres yu mo binu jomay pour 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dama bëgg exilé wu mais je ne comprends pas cette démarche ou bien même je ne pourrais pas peut-être conforter, on va dire, cette déclaration. Texte de deux, moi, que Ousmane Sonko, en tant que personne, mom, lan la def ba wara bëgg daw?
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1: Mais yeen uniquement les fonds politiques rek scandale. Les fonds politiques de la primature, l'argent qui était dédié à Djammi Casamance, l'argent qui était dédié pour, comment je dirais encore, relancer l'économie de la Casamance. Mais lolo rek doyna scandale, sans pour autant compter, ñi ngi nek ci inondation tay mu ñukoy rappeler, les 8 milliards ñu ko do décaisser. Mon premier ministre mo fi nekkon ñi ngi dégager plan hors sec, ñi ngi dem Bakel. 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
3: par transfert dina démesuré parce que 8 milliards mom bu dé nang ko transfert lepp ci wef kon jappalé dina am minimum ben 1 milliard bo xamanténi wef da koy gagnaw ben terme de bénéfice et je pense pas qu'ils seront assez suicidaires pour à côté parce que lol dépense la supplémentaire 1 milliard yoy je pense pas qu'ils seront assez stupides pour prendre 1 milliard diko peut-être jaglél allouer ko gratuitement ni parce que ce sera fait de manière gratuite mais tout simplement pour dire d'abord Ousmane lan la wara mëna def xamni tax mo wax lol xam nga justice aujourd'hui te fofu un peu la faute au président de la république parce qu'en tant que président comme ni nga waxé yow da nga wara garantir la sécurité des biens et des personnes mais en même temps aussi tu dois faire observer les dispositions des lois tamit ko xoro ko wax moy que aujourd'hui bu done Ousmane amna lu mu def douma question forcément président de la république xamantani fofu dañ koy pointer du doigt directement parce que c'est son principal collaborateur fi du ñu wax ay ministre de wala de qui soit transmis non non président li waxal mo waron jël dossier transmettre ko à la justice parce que ñom ñaar muruk 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laissé Ousmane Sonko durant son court passage au sein de la primature je pense que fofu mo waron transmettre document yoy au personnel peut-être judiciaire nous mëna ubi enquête nous mu lèr nek amna 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corruption à la jeunesse té binu paré lolu la faute revient je me dis pourquoi il y a pas eu de suite judiciaire la faute revient à ces deux camps moy le camp de Macky Sall et le camp de Ousmane Sonko xam nga li tax parce que ñom no waxtaan ci biir protocole de Cap Manuel bi ba Ousmane genn fa on sait pas par quelle magie pour une personne condamnée sans compter il a été aussi condamné il était sous le coup d'une double condamnation avec l'affaire de diffamation mais ñom waxtaan leen seen biir ba transcende ba président dugalon la fameuse loi d'amnesty ba nu génné ko kon je me dis que fofu bu non dañ koy topé ba tay ben délit bu mu def wala ben infraction ci côté bobu lañ koy waxé té lool ñom di leen leen seen biir waxtaan leen seen biir tek leen protocole ba génn ci mais problème bi 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en sans possession ou bien qu'il a eu à sans possession 1,7 milliard des fonds politiques des gars tout né Ousmane ak Madjabal xana lu mi wax des gars tout né Ousmane il a eu à acter peut-être certaines formes d'irrégularité on va dire dans son fonctionnement en tant que premier ministre ou dans son fonctionnement en tant que président de l'Assemblée nationale motax may laccé man question 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
1: xam ngeen Ousmane manam ken du ko jiñ dara lu grave lu melni comment je dirais encore les titres de Dubai Port Road qu'on a cédé à un certain Mamadou Traoré de CNTT qui des titres qui valaient 32 milliards ou 36 milliards qu'ils ont vendu à 18 milliards et que c'est sous forme de prêt et que entre-temps la personne qu'on a vendu ces titres là il a reçu des dividendes de 5 milliards c'est Madjambal qui nous l'a dit n'est-ce pas mais des accusations aussi graves que ça en tant qu'une autorité d'un pays, de surcroît, se disant même être le président de l'Assemblée nationale, du moment où nous le manquons, comprendre. C'est un usurpateur. Comme pour tonton ou pour porter plainte. Vous faites que ce n'est pas avéré, mais on porte plainte. Parce que il y a des accusations, madame, ce que je veux dire, c'est que nous avec les Indiens, nous avons fait un cœur au niveau du Canada. N'est-ce pas? L'affaire avec le Cosmos là, lui me donne de faire renégocier alors qu'il n'a jamais renégocié. Il a laissé Cosmos partir avec nos milliards. Là où l'État du Sénégal devait empocher aujourd'hui 30 milliards, l'équivalent de 55 millions de dollars, n'est-ce pas? Ousmane a fait bail gratuitement. C'est très douteux et ce qui fait que nous, aujourd'hui, nous allons nous pointer du doigt. Vous pensez qu'un président de la République, dina xey dak nit té amul lu mu la topé wala amul lu xamanténi
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1: Je suis tout à
3: Madame Présidente, c'est pas moi. Moi, voilà, j'ai le dossier. Dossier Ousmane Sonko. Je sais que l'air de nous le dossier. Il est. Il y a des gens qui sont topés, il transmettre à la justice. Mais il n'y a pas de mal. Je sais que ce n'est pas de mal. Parce que nous devons nous parler de ça. Parce que Sonko, Jomaï est Sonko. Et nous, ce qu'on peut umpale ko madjambal umpale ko député umpale ko ñu bari président mo amna ci accès en termes d'information
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3: 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détournements wala des irrégularités mais sur le coup yow automatiquement amna ay corps de contrôle yu wara xamanteni ñom dañu wara dugg ñoo vérifier xol parce que lo moy sen liguey do amul temps de grâce wala amul temps peut-être de bu xamantene dañuy tok di observer wala di xaar dañu wara auto saisir te lol ñiko meun président de la république mo len di ci peut-être pousser mo len di jox injection motax manik aujourd'hui boudé amna qui protège Ousmane et Voka Jomay ne transmet pas ses documents au personnel judiciaire madame les magistrats et aux cours peut-être qui peuvent régler ce problème
1: état dafa am nu muy fonctionner tam té ñun war nañ ko comprendre peut-être que ni bu féké ñom avant ñu yexi au pouvoir xamuñu ko parce que un président de la république do dégg télé rek ñi dam na un président de la république je veux dire une chose il doit parler il doit être le dernier à parler parce que mon kepp ko joyenti
3: bien sûr
1: et raison pour laquelle manam dafa am lo xamanteni bu féké xew na wala xamna mais il faut laisser le temps faire ce qu'il doit faire. Parce que je me dis que le temps est le meilleur juge. D'accord. Et le temps nous édifiera sous peu. Mais quel que soit Alpha, nous tous nous savons que nous, s'il n'y avait rien à reprocher à Ousmane, Khamgani, il n'allait pas aujourd'hui se séparer du président de la
3: République. Je suis tout à fait d'accord.
1: Nous tous, nous sommes d'avis que, en un moment donné de la vie, en un moment donné, nous, Sénégalais, nous savons tous que ce qui s'est passé au sommet de l'État, c'était grave parce qu'il y avait du sabotage. Et que le président, lorsqu'il l'a compris, il a tout fait, par exemple, pour prendre ses mesures et essayer, par exemple, de corriger les erreurs du passé. Lui, il en a mieux voté que jamais, Et que moi, le même moment, ce qui s'est passé, nous tous, Sénégalais aussi, nous y avons une part de responsabilité. Dans la mesure où nous avons élu le président de la République, les gens nous ont fait croire que Diomaye Moussa sont comme Diomaye. Et que le président de la République peut être coaché par un autre type qui est le premier ministre. C'est ce qu'elle m'a dit. Il a laissé mettre au-dessus lui-même, n'est-ce pas, pour le coacher. Le président de la République ne peut pas être coaché par un premier ministre. Ça, c'est pas possible.
3: Non, tu
1: c'est que nous, nous avons vu l'État, nous avons vu la réalité de l'État. Aujourd'hui, ce qui s'est passé, le président a été écarté, il a été isolé. Il a été saboté. On lui a mis, par exemple, on lui a coupé les ailes, n'est-ce pas, pour que après qu'on dise que il a échoué durant son
3: magistère. Bien sûr, tu as parlé
1: entre 2024 et 2029. Et il faut faire appeler le Messie. Mais ce Messie-là, c'est la personne qui faisait du sabotage, n'est-ce pas, pour que le président, par exemple, ne puisse pas atteindre ses objectifs. Aujourd'hui, nous, Sénégalais que nous sommes, nous avons élu qui le président de la République, Bassirou Diomaye Diakhaté Faye, avec 54% des suffrages des Sénégalais. Et c'est le président de l'ensemble des Sénégalais que nous sommes aujourd'hui. N'est-ce pas? Raison pour laquelle nous lui voulons toujours cette confiance et cette fidélité. Raison pour laquelle le plus mentiable, c'est à lui de prendre la dernière décision. Et je sais qu'autant voulu, il le fera. Si vous regardez dernièrement, lorsque Ousmane a quitté la primature, mais c'est en ce moment que la diplomatie du Sénégal a commencé à être rehaussée, à retrouver sa place, à retrouver sa valeur d'antan. Raison pour laquelle je vous ai dit que nous avons même tardé à le virer, à le limoger, parce que c'est lui qui était le blocage. Il avait pris son pied, il l'a mis dans les freins pour que l'on ne puisse pas décoller. Et ce n'était pas normal du tout. Tu as vu les financements de la Banque mondiale.
3: Bien sûr.
1: Tu as vu par exemple les financements du FMI.
3: Bien sûr.
1: Tu as vu par exemple le président de la République, Guillaume, de rencontrer les responsables du FMI, de la Banque mondiale, les entreprises américaines, le président des Émirats Arabes Unis, ben nous avons entendu, nous avons fait un nouveau indique au Sénégal pour mener Joyanti Diafé, nous avons entendu le Sénégal. Dans la nuit, le président Macky Sall, en quittant ce pays, nous étions dans une voie d'émergence. N'est-ce pas? Le gars est venu pour bloquer, pour faire du sabotage. Il a voulu ternir le nom de l'ancien président Macky Sall. Il a voulu aussi faire du sabotage pour qu'on dise que ce gars-là ne peut pas diriger, il n'est pas capable de le faire. Et il a échoué. Il a tout essayé, mais il a échoué. Parce que moi, ce que je veux dire, c'est que si tu as le président de la République, Bassirou Diomaye Diakhaté Faye, tu as l'usurpateur du poste de l'Assemblée nationale, tu sais qu'il n'y a même pas faute.
3: Mais 6 moins 9,
1: à travers les discours d'hier d'Ousmane et les discours d'aujourd'hui, vous savez qu'il y a une différence. Il était bon même dans ses discours. Il était bon même dans ses discours. Carrément, ces discours ont changé. Les communicants, carrément, beaucoup de choses ont changé entre le Ousmane d'avant et le Ousmane d'aujourd'hui.
3: Mais je vais te dire avec moi, président de la République, en termes peut-être de partage de l'information, menen am accès à éléments sensibles, beaucoup tels peut-être vulgarisés. À travers le grand public.
4: Oui.
3: Mais quand même, président de la République, c'est la personne la plus informée de ce pays. Une fois qu'il est en possession de certains documents, il a posé réellement des irrégularités constatables et imputables à la gestion de Ousmane Sonko durant son passage à la primature. Il doit automatiquement transmettre ces dossiers aux personnes peut-être qui peuvent de droit régler cette situation, madame, la justice. Lolu mo gëna responsable. 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
3: 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ans ay fonds politiques emmagasiné au total en termes de passage ou bien de flux ou bien de décaissement quasiment 3,6 milliards da yow xaliss bobu gissoko fi ci deuk bi dama koy wax souvent est ce 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
1: ouais
3: ça aussi c'est une question motax mëni
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3: 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dire rek nako lool yeb c'était des slogans Ousmane Sonko il n'est pas là pour le peuple il n'est pas là pour les gens qui le suivent il n'est pas là aussi pour mettre en place un projet moy li ma wax c'est un commandant de bord qui veut quitter le navire boudé madjama limi wax deug la Ousmane nak munul dem fenn mané ko daw dedet
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3: 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dommage am yep xamné mom moko jité won mo woté Mortal Kombat en bon chef de guerre mu laj mom fan la tégon xétu discours yoy allant dans le sens d'attenté on va dire à la sacralité de notre république 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baliser encore une nouvelle chance politique. C'est ça la véritable.
1: Mais il veut demander pardon et s'enfuir. Si c'est ça, par exemple, on peut le lui concéder.
2: Demander pardon
1: aux Sénégalais et s'exiler.
2: Sans Moudaou.
1: Oui.
2: Mais amul bon interdiction de sortie. Voilà d'où on va.
1: Interdiction.
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1: Non, s'il n'a pas interdiction de sortie, il n'a qu'à essayer d'aller en Gambie ou en Mauritanie pour qu'on puisse savoir qu'il n'a pas interdiction de sortie.
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1: 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intellectuel le bon intellectuel c'est celui qui, après avoir fini de faire ses études, avoir une bonne instruction, qu'il soit capable de distinguer le vrai du faux, mais également le bien du mal. Et que nous, nous devons savoir, nous devons savoir que nous devons attendre aujourd'hui pour nous devoir être réunis. 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Mais ce serait catastrophique. 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dernière fois à son retour des États-Unis vers Dubaï muni je ne m'arrêterai que lorsque chaque sénégalais aura ressenti une amélioration réelle et tangible sur son quotidien ma gis ni nak wax deug 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posé l'autre n'est pas correct il n'est pas posé Bassirou bo xolé il est courageux l'autre n'est pas courageux pourquoi parce que Bassirou bañ ko fi dem diko japp ji impôt et domaine lu mu def biko 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
1: du dar il a fait à la tête de la ville de Dakar. Je sais que vous ne prenez pas parti pour lui, mais juste que deug nga wax, tu as dit la vérité et que boudoul dara quoi que l'on puisse dire, mais Barthélemy man lenn la ko méré won le fait que mu allié wu ak ku ci melni Ousmane ak Gouye djel len jox len sax ay contrats à la ville de Dakar.
3: Il a été abusé.
1: Il a été, non, merci beaucoup.
3: Xam nga ñoño ils sont excellents dans la manipulation, c'est que comme Gouye Mari Sagna bi ngi non wax sax Aliou Loubé ko mom bi mi ñëw def lu jaay né c'est une personne au sein acteur citoyen. Il n'est pas omnibulé par la politique. Il est là tout simplement pour apporter sa participation citoyenne. Il est du côté du peuple. Il est là pour exposer les problématiques du peuple. Si on a dit que le peuple n'est pas passif, mais entre-temps, on s'est rendu compte que Gouye Mari Sagna, c'est un passif. Parce que lui, passif, alors, il a annoncé l'achat d'un cadre de membre de passif. Il est aujourd'hui appartenant à passif. Mais leur stratégie de dispersement, c'est qu'il y a des journalistes, des comédiens, ay artistes, ay fonctionnaires, ay acteurs politiques, acteurs citoyens, yo xamanteni dañu teju won ci nek né carrément dañuy def ben stratégie bu ñu wax stratégie de contournement. Duñu wone suñu appartenance on va dire au parti de passé, mais dañuy vulgariser le projet passé bo une fois que nous atteindre ñom cet objectif moy lan accéder à la magistrature suprême, nous ñew nak sogué dindi suñu masque ñew confirmer peut-être suñu appartenance wala suñu peut-être coloration. Mais pour te dire c'est d'excellents manipulateurs et les Sénégalais ont été bernés, faut le dire. De 2020 à 2024, les Sénégalais ont été bernés. La preuve, nous y verrons que c'était nous dans Chikiraï, n'est qu'on pas safe. 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Gestion de la cité ou la gestion des politiques publiques dou lo xamantene en termes de circonstances nga ci dougu di impliqué ou dedet day nek lo xamantene yow dalay en tant que bon citoyen patriote yow day nek lo xamé au quotidien tu le vis et tu essaies tout simplement d'y participer. 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Légui nak tay bi mu défé plan bobu excité fini beaucoup de gens se sont rendu compte que le fameux projet n'existait pas, c'est un projet fantôme. 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
1: mais Ousmane n'a pas voté lors des élections présidentielles hein
4: deuxième stratégie
1: présidentielle législative
3: là élection législative bu mu ñëwaté deuxième stratégie moy lan xam na ñëw na fekk na mënul mais batay fo mu dëgal waxa mu ni quatrième sous-sol lañ fi bay def caché mu dougal terme dette caché
1: pour montrer son échec avant de commencer
3: son échec mais toujours se trouver des excuses
1: justifier son échec
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3: troisième bi lu fu mu dougué bima xolé né dette caché baxul première bi aussi baxul procès bi baxul diffamation bi troisième bi lu mu don moy aujourd'hui jomay dan système bi moko détourner c'est un dégoût man waxul né jomay dafa changer dé dem né système bi mo recomposé wu ñeu détourné
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3: 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destruction du système dafa gëmlo ay nit né Sénégal dafa am ay nit yu koy vampiriser depuis 1960 et que ce soit des acteurs politiques des familles lambda des familles connues et même des familles maraboutiques et des personnalités religieuses. C'est-à-dire que Ousmane Sonko lol mo don stratégie légui nak aujourd'hui bu noppé xamna né ko tout simplement si lima jang man analyse personnelle la sénégalais dem nañ ba déconstruire tous les arguments yo xamantene jaayor na len man sénégalais gëmatuñ ci ben légui day xol benen stratégie de contournement nouvelle bu xamantene fofu lay mëna ñëwaaté pour mëna laalat cette corde sensible des Sénégalais. Parce que les Sénégalais sont sensibles, mais tout simplement pour dire que les Sénégalais ont été abusés de bonne foi. Maintenant, nous avons espoir, nous avons porté au pouvoir, nous avons son projet, son équipe. Définitivement, parce que vous ne pouvez pas faire en 2024. Mais quand on a dit que nous avons dit que nous avons dit que l'organisation, la gestion de la vie publique n'est pas du tout facile, mais le développement aussi n'est pas une chose à porter. Donc on est ligué sur des décennies, sur des siècles parfois. Maintenant, moi, comme vous l'avez dit, il faut faire la mine. Mais peut-être que les Sénégalais sont olof parce que je vois que beaucoup de gens exaltent quand ils partent. Donc beaucoup de gens le gars à l'écart ou le marginal. Je sais que peut-être qu'ils doivent convaincre. Mais c'est du vide, du dara. 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
6: non sérieusement c'est du n'importe quoi
5: fekk fan yu néw donc
6: il a vendu du rêve
3: il a vendu du rêve
6: au sénégalais
5: yalla baana
6: 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Malheureusement, c'est quelqu'un qui est né dans une république sans autant savoir la
5: vérité. 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
3: Bah,
6: allez-y,
3: demain. 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
8: 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Il y a des gens qui ont campagne, mais ils ne sont pas en job. Ils ne sont pas en train.
5: Mais Daouda, il y a des gens qui ont fait un solo. Il y a des gens qui ont fait un solo. 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
6: 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Il veut essayer de mettre en mal le président de la République et Askanou Sénégal. Parce que vous faites que ce que nous avons enquête parlementaire, nous pendant deux ans, de 2024 à 2026, quand nous avons fait l'Assemblée, nous avons fait l'Assemblée, n'est-ce pas?
3: Yes.
6: Tu as compris? Nous avons fait une enquête parlementaire, modifié le code pétrolier, nous avons fait sur l'amélioration des conditions en milieu carcéral.
3: Yes.
6: Comprends-tu? Madame, ce que vous avez fait, nous avons fait Google ces derniers jours, sachant que nous, sous peu, nous allons dissoudre l'Assemblée nationale, c'est parce que amna luñuy wajjal ben projet bu mag 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